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Je suis heureux de vous accueillir dans mon émission La France en chanson et de vous retrouver pour ce concert de Catherine Ribeiro, chanteuse libertaire, actrice française. Je vous parlerai de sa vie, mais aussi de ses passions, de ses engagements et surtout nous écouterons nombreuses de ses chansons. Place à l'une des premières chansons de Catherine Ribeiro.

Catherine Ribeiro, née le 22 septembre 1941 à Lyon, située dans la zone non occupée par l'armée allemande, de parents portugais. Elle est issue d'une famille modeste. Son père, ouvrier, est proche du Parti communiste et sa mère, illettrée, la frappe, mais lui transmet sa voix de chanteuse de fado. En 1963, elle joue dans le film de Godard, Les Carabiniers. Entre 1964 et 1964,

1966, elle enregistre une quinzaine de titres. Ce sont des créations originales d'auteurs-compositeurs français ou des reprises de folk américain dans des adaptations de Bob Dylan.

Catherine Ribeiro figure le 12 avril 1966 sur la photo regroupant les acteurs, les chanteurs yéyés de l'époque pour le magazine Salut les copains. Ses premiers disques se vendent bien avec des arrangements à la mode sexy, mais le monde du showbiz la fait fuir. Elle s'engage dans l'Organisation communiste internationaliste.

Après une tentative de suicide qui la voit passer le printemps 1968 à l'hôpital, Catherine Ribeiro participe à la réalisation d'une maquette avec le groupe 2 Bis, qui deviendra plus tard Alp. Cette maquette lui permet d'éditer ses deux premiers albums.

Son travail très original choque à peine à cette époque où tout est possible. Ce que je cherche à faire, c'est détruire complètement la chanson classique avec refrain et couplets réguliers. En voici un exemple avec « Âme debout ».

Sa notoriété et celle du groupe Alp augmentent d'un coup en 1970, après sa participation impromptue au festival d'Aix-en-Provence. En 1971, elle met au monde une fille, Yona, souvent citée dans ses chansons, et à laquelle est dédié l'album « Le temps de l'autre ».

Elle lutte contre la guerre du Vietnam, milite pour les réfugiés espagnols du franquisme, dénonce la dictature de Pinochet au Chili, soutient les grèves, prend position pour l'écologie comme avec le rat débile ou l'homme des champs, s'attaque à la politique de Valéry Giscard d'Estaing avec Liberté en 1975. Suite à ses engagements, elle sera qualifiée de la passionnariat rouge.

Relativement ignorée par les médias, Catherine Ribeiro réalise au total 9 albums, se produit dans plus de 500 concerts dans des grandes salles comme l'Olympia ou Bovino, devant des grands rassemblements comme la Fête de l'Humanité, drainant des centaines de milliers de spectateurs en France et à travers le monde.

Un temps fort de sa carrière, le 7 avril 1977, Catherine Ribeiro est à l'affiche de la première édition du Printemps de Bourges. En 1977, sortira le blues de Piaf, un album sur Édith Piaf qu'elle chante depuis son enfance, et en 1979, celui des Jacqueries, un album de chansons inédites sur des textes de Jacques Prévert. Pour défendre le droit des artistes-interprètes, elle entame une grève de la faim qui suscite de multiples soutiens.

En 1982, elle obtient une certaine visibilité médiatique à Bobino, où elle y interprète des titres avec Alpes, Âme debout, Un regard clair-obscur, Tous les droits sont de la nature, La vie en bref, des textes personnels tirés de son album solo, Soleil dans l'ombre. Juste de quoi dormir, Sans amarre, Insoumission mondiale, Dans les creux de la nuit, Guet-apens, et de rares reprises de Piaf ou de Jacques Brel, Ne me quitte pas. Le 10 mai 1982, François Mitterrand choisit d'aller l'écouter pour fêter son élection à la présidence de la République, mais il ne se glisse dans la salle qu'à la fin de la chanson « Folle Amérique » afin d'éviter un incident diplomatique, car elle est un brûlot contre la politique du président américain Reagan.

En 1987, malgré quelques concerts à l'étranger et une apparition aux Francofolies de La Rochelle pour un hommage à Léo Ferré, Catherine Ribeiro traverse une période difficile. En 1989, à l'occasion du bicentenaire de la Révolution, elle enregistre l'album 1989 déjà.

En 1993, elle effectue un retour remarqué aux Francofolies et enregistre un album studio qui marque un retour aux sources, Fenêtre ardente. Deux spectacles sont successivement créés, l'un en 1995, Vivre libre, et en 1997, Chanson de légende. Entre les œuvres de Piaf, Brel, Ferrat, Barbara, Leclerc ou Messia, elle interprète quelques titres à elle, Stress et Strass, Racine et Héros Zéro.

Le 11 janvier 2008, elle revient au Bataclan, une grande scène parisienne, pour son dernier concert. En octobre 2017, à 70 ans, dans le sillage du mouvement hashtag MeToo, elle révèle avoir été violée en 1962 par un journaliste du quotidien Paris Jour et donne son nom. Elle meurt le 22 août 2024 à l'âge de 82 ans à Martigues.

0: Merci d'être resté à ma compagnie pour notre concert de Catherine Ribeiro. Je vous dis à très bientôt pour une nouvelle émission de La France en chanson.
1: On a tous une chanson de Souchon.

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2: Bien le bonjour à toutes et à tous. Merci de votre fidélité à nous écouter chaque heure, chaque semaine, chaque mois de l'année. Car je sais qu'il y a une émission qui vous passionne sur votre radio, Radio Collège 95.9 ou sur internet radiocollège.fr. C'est l'été, enfin je crois toujours, oui c'est l'été. Et comme le dit Éric Chardin,
3: l'été sera chaud, l'été sera chaud.
2: Sur Radio Collège bien sûr. Alors je suis Christian Mémon.
4: Ah, c'est monsieur de la dernière fois.
2: Oui, je suis bien le monsieur de la dernière fois. Allez, on commence, c'est parti. Mais avant, pour tous ceux qui sont nés aujourd'hui, de toute l'équipe qui prépare l'émission avec moi,

0: L'extrait de film d'aujourd'hui, La bicyclette bleue, c'est une mini-série franco-italienne en 3 téléfilms, réalisée par Thierry Binisti et diffusée en 2000. Elle est adaptée, cette série, du roman de Régine Deforge. À l'été 1939, Léa Delmas, Laetitia Casta, une jeune femme de 17 ans, au caractère affirmé, mène une vie insouciante entre sa famille, le vignoble de son père et ses amis. Mais son monde bascule. L'homme qu'elle aime a épousé une autre. La Seconde Guerre mondiale éclate et les troupes allemandes occupent la demeure familiale. L'extrait de film d'aujourd'hui, La bicyclette bleue.
1: La bicyclette bleue, une fiction historique sur fond de Deuxième Guerre mondiale.
2: C'est la première fois qu'on s'embrasse.
3: C'est la dernière fois aussi.
2: Les hommes partent à la guerre, puis les femmes,
4: Je vais me fiancer.
5: Avec qui?
4: Avec Laurent.
6: Moi, je t'aime.
7: Vous êtes si belle en colère. Ça vous donne encore plus de lumière.
1: Laetitia Casta, dans une page sombre de l'histoire de France.
8: Je pars demain au front.
9: Quand tu penseras à elle, tu devras penser à moi.
10: Léa, mon conseil, ne pas se fier aux apparences.
11: Je vous aime, moi.
1: La résistance française se durcit.
12: Je pense qu'il faut foutre les Allemands dehors, même si on continue à mourir.
6: Mais laissez-le !
13: La résistance est une armée, on a besoin de soldats.
6: Je peux être un soldat, moi ?
9: Quelle folie !
1: Un seul maître mot, le courage.
14: Soldat, prends soin de toi.
9: J'ai ça, c'est pour la résistance. Je vous prends notre vélo.
15: Monsieur ?
16: Bonsoir, madame, François Taylor. Vous êtes une des fameuses tantes de Léa dans des bâtisses où on parlait.
15: Fameuse, écoutez, je ne sais pas, mais enfin, entrez, je vous en prie. Entrez.
16: Merci. Est-ce qu'elle est prête?
15: Prête?
16: Ah oui, nous allons à Saint-Eustache, pour le concert au profit de la Croix-Rouge. Et c'est toujours délicat d'arriver après le président de la République.
15: Le président de la République? Bah écoutez, moi je ne suis au courant de rien. Ma sœur est partie changer son masque à gaz. Je vais chercher la petite, elle est dans la pièce à côté. Asseyez-vous une seconde. Le président de la République. Dépêche-toi de t'appeler.

0: Yann Folli nous a interprété la chanson du film La bicyclette bleue. Et nous allons parler vélo ou bicyclette, comme vous voulez. L'histoire du vélo, il commence en 1817, la Drésienne. Ah, c'est l'histoire du vélo. En juillet, ça commence avec la machine à courir inventée par l'Allemand Karl Drais. C'est pour ça qu'on appelle la Drésienne. Alors, c'est tout simplement une machine tout en bois avec deux roues, un guidon, mais il n'y a pas de pédale. En 1839, il y a la Drésienne à pédale, justement. Cette bicyclette est inventée par un forgeron, cette fois-ci écossais, Kirch Patrick Macmillan. Eh bien, il a simplement installé un système de pédale à la roue arrière. Les pieds du cycliste ne touchent plus le sol. Et puis, en 1861, il y a la Michelin. C'est les Français Pierre Michaud et son fils Ernest. Eh bien, eux, ils ont l'idée de fixer directement des pédales sur la roue avant. Les années passent. En 1870, c'est le grand BI. Alors, il a une très grande roue avant et une toute petite à l'arrière. En effet, il était impossible de rester sur le grand BI à l'arrêt. Sinon, le vélo se cassait la figure. En 1879, la bicyclette de Lawson. C'est la première bicyclette équipée d'un système de transmission par chaîne du pédalier vers la roue arrière. Les années passent, 1885, il y a la bicyclette de sécurité. Déjà, on pensait à la sécurité. Une des évolutions majeures est l'œuvre de John Starley, qui adapte un système de transmission par chaîne, toujours, sur un vélo aux roues de taille réduite. C'est mieux. En 1900, on arrive au 21e siècle, la bicyclette hirondelle. On peut dire qu'à partir de cette date, la bicyclette moderne est née avec ses deux roues de même taille, sa transmission par chaîne et ses pneumatiques démontables, gonflés à l'air. Ce mot hirondelle, ça vous dit quelque chose ? Ben, c'était les policiers qui étaient sur des vélos, on les appelait les hirondelles avec leur grande cape. Et enfin, depuis 1900 à nos jours, il n'y a pas grand changement dans le principe du fonctionnement du vélo, mais des améliorations, notamment dans l'utilisation de nouveaux matériaux, fibres de carbone, aluminium, plastique, pour le rendre toujours plus esthétique, solide et surtout léger et rapide. En clair, voilà la bicyclette. On écoute Bourvil à bicyclette, et puis après, eh bien, on écoutera l'histoire de Michel Crépeau, le premier écologiste de France qui a fait les vélos jaunes. Bourvil à bicyclette.
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0: 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Bicyclette. Je l'étais pas, ça s'est couru, mais alors je le suis devenu. Bicyclette. Non, là, je peux pas rien dire. Et comme je courais vers le but, voilà qu'elle me fait comme au début. Bicyclette. Est-ce que vous êtes coureur? Moi, je ne suis pas coureur. Est-ce que vous êtes menteur? Moi, je suis balayeur. 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
1: Protégez votre tête avec un casque, même sur les petites distances.
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3: Il y a 50 ans naissaient les vélos jaunes. Le 14 août 1976, La Rochelle était la première ville française à mettre en place un système de vélos en libre service. Retour sur cette idée folle de Michel Crépeau avec Éric Amary. Éric Amary était venu le 26 avril 2009 nous présenter sa maîtrise qu'elle avait écrite sur la vie de Michel Crépeau. Et parmi les lignes, eh bien, elle nous raconte l'histoire des vélos jaunes. Éric Amary. Et en juin 1976, c'est là qu'arrivent les vélos jaunes.
4: Ah oui, la fameuse bicyclette jaune. Déjà, en 1976, on est quand même assez tôt. Bon, il n'y a pas tous les débats qu'il y a aujourd'hui sur l'environnement quand même. Aujourd'hui, on en parle souvent à la télé, dans les journaux. Et bah, lui, Michel Crépeau, c'est un visionnaire. Lorsqu'il arrive à la mairie en 1971, il crée une commission de l'environnement. Enfin, deux commissions. Une commission de l'environnement, une commission de la jeunesse pour une ville comme La Rochelle. Donc, c'est quand même assez novateur pour l'époque. Quand il lance cette idée de bicyclette, c'est un outil écologique, hein, on peut le dire, c'est quand même assez nouveau. Mais c'est aussi pour faire connaître La Rochelle. Il a compris que c'est par ce genre de petits outils comme ça qu'il peut faire parler de sa ville. Alors, bien, le centre-ville, il le met piéton et il lance l'idée d'une bicyclette municipale sur l'idée d'André Dubosc, et qu'il appelle notamment au public « ma boîte à idées ». Alors au départ, la bicyclette municipale, ça se fait sur un parcours limité, c'est un peu contraignant, c'est assez difficile le projet est assez difficile à mettre en place. Et puis très vite, il y a de nouvelles conditions, la gratuité ne se fait plus qu'au-delà de 3 heures, je crois. Donc tout ça se met en route assez facilement. Et lorsqu'il parle de sa bicyclette, il dit que c'est un moyen de faire aussi profiter de sa ville et de ses commerces et de son centre.
3: Voilà. Et de faire du sport tout en se promenant.
4: Et de faire du sport aussi, bien sûr.
3: On va écouter Joe Dassin justement qui nous parle des vélos. Les vélos, faisons du vélo.

0: Joe Dassin, on fait du vélo un peu partout. 816. Eh bien, 816, c'est le nombre de vélos jaunes qu'il y a à La Rochelle. C'est réparti dans 114 stations à La Rochelle, mais aussi à La Gore, Puylboro, Périgny, Étré, Angoulin ou encore Châtelaillon-Plage. Aujourd'hui, dit Olivier Falorni, nouveau maire de La Rochelle, les vélos en libre-service sont devenus la norme dans toutes les villes de France. Ne pas en avoir, c'est être hors du temps, et La Rochelle a su être en avance. Michel Crépeau a été le premier maire écologiste de France. Autour de la seconde table sur Radio Collège, nous avons d'autres invités. Maxime Bonneau, Colette Chéniaud, Jean Moimet et Jacques Bourdin. Toutes ces personnes-là nous racontent aussi l'histoire sur l'avenue des vélos jaunes. Une émission qui était animée avec moi par Daniel Callot.
1: En 76, alors là aussi, on peut dire que Michel Crépeau, premier maire écologiste urbain de France, avec l'apparition des petits vélos jaunes qui ont fait le tour du monde. Alors on peut dire que c'était vraiment un premier grand coup de pub pour la ville de La Rochelle.
2: Écoutez, moi c'est l'époque où je suis arrivé à La Rochelle, et c'est une des choses qui m'y a amené. On parlait de La Rochelle, ces vélos, Crépeau, les vélos, quoi. C'était à l'époque, c'était ça. Et puis bon, j'avais entendu Michel Crépeau parler de sa ville, et puis quand on entend Michel Crépeau une fois, on s'en souvient toute la vie. Entre la voix, le contenu de ce qu'il dit, tout ça, c'est des choses qui vous marquent, hein. Et c'est vrai que c'est une idée de génie, parce que à chaque fois que quelqu'un volait un vélo, certains disaient ah oui, mais il y a des vélos qui sont volés. Mais quand on le retrouvait à Bruxelles, ça veut dire que toute la presse de Bruxelles parlait des vélos de La Rochelle. Quand on le retrouvait à Londres, tout Londres. Et s'il avait fallu financer tout ça, mais ça aurait coûté beaucoup plus cher que le prix d'un vélo. Donc, vive les voleurs de vélos dans ces cas-là. Quoi.
1: Avec tout ça, il a fait un véritable service de communication gratuit.
3: Ah ben, le New York Times en parlait.
4: Il faut aux gens de faire du vélo.
1: Oui.
4: Du jour au lendemain, en plus des vélos jaunes qu'on prenait, qu'on posait, bon, avec un circuit, tout ça, bon, c'est vrai que ça a été... les gens le prenaient, on le quittait, un autre le reprenait, tout ça. Bon, la chaîne sauter, on ne le remettait pas.
1: Oui.
4: Donc les gens ne faisaient pas beaucoup d'efforts. Mais on a vu des gens qui ne faisaient jamais de vélo sortir leur vélo. Oui. Ça a été incroyable.
2: Tout à fait.
4: Et on voyait des vélos partir dans les caravanes. Incroyable.
5: Il avait des idées et il avait de l'expérience.
3: J'ai souvent dit à Michel, je lui disais, fais de la politique, parce que je crois que ta vie, c'était quand même la politique. Mais vraiment, tu aurais eu une magnifique carrière dans la publicité.
2: Oui.
4: Ah, il était très ami avec Déco.
3: Bien sûr. Et il avait beaucoup de talent pour ça.
5: Moi, ce que j'aimais, c'était aussi qu'il n'avait pas la langue de bois. Et je voudrais relire ce qu'il disait. J'ai trop d'expérience et trop besoin de vous dire la vérité pour imaginer que tout cela puisse changer en un jour. Mais je m'attache à garder une franchise et une liberté de langage que d'autres n'ont pas. Trop souvent, les ténors de la politique chantent faux. Leur langue de bois nous endort. Ils ne savent même plus rire, ce qui contribue pourtant à remettre les choses en place et les ambitions vagabondes à leur place.
2: C'est un très beau style en plus.
4: Oui,
2: c'est un très beau style.
5: Extraordinaire.
0: Pourquoi justement alors les vélos jaunes? Parce que la couleur préférée de Michel Crépeau était bleu. Alors on a des versions, nous ici, mais pourquoi était-il jaune?
2: Moi j'en ai eu plusieurs. Plusieurs se sont attribués la paternité du jaune, mais enfin, il semblerait que ce qui réunisse tout ça, c'est qu'effectivement, il n'y avait pas beaucoup de jaune dans les villes en règle générale. C'était quelque chose qui se voyait tout de suite. Les taxis jaunes de New York aussi, qui lui plaisaient bien. Voilà, c'est un peu tout ça.
0: Il faut faire du vélo, c'est ce que nous chante Georgette Plana. Fais du vélo, comme ça, eh bien, on fait du sport.
6: Protégez votre tête avec un casque, même sur les petites distances.

0: Georgette Plana fait du vélo. Une autre chanson à bicyclette par Yves Montand. Mais avant, on écoute un souvenir de vélo de Cyril Hanouna. Il nous le raconte très bien, ce souvenir.
1: Ça me rappelle un truc moi, qui est arrivé il n'y a pas si longtemps.
2: Ah oui.
1: J'étais avec ma mère et mon père d'ailleurs, et on était chez des amis à eux.
2: Mmh.
1: Et des amis à eux, on était en Espagne et ils avaient une piscine. Et c'était il n'y a pas si longtemps. Hein, donc. Et je vois un vélo. Le vélo de la fille de, des enfants des amis de mes parents. Mais c'était un petit vélo, elle avait genre 12 ans. Et donc, je me dis, tiens, j'ai eu la bonne idée, je vais prendre le vélo et je vais faire des tours autour de la maison. Donc, il y a mes parents, maintenant ils voient leur fils de 35 piges faire des tours avec le vélo de la petite autour de la piscine, et à un moment je suis tombé avec le vélo dans la piscine. S'imagine le vélo qui est tombé au fond de la piscine, la raidage, t'es obligé d'aller le chercher. Maintenant t'as 35 ans, il y a tes parents qui disent mais qu'est-ce que c'est que ce débile. Je peux vous dire que c'était une honte. Ma mère elle m'a défoncé. Non mais sans, elle m'a défoncé comme si j'avais 8 ans. Et voilà, donc je voulais vous raconter cette histoire parce que ça m'a rappelé ça.

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0: Yves Montand et sa bicyclette. Allez, on reste encore un petit peu en vélo. Comment c'était à notre époque? Eh bien, Fabrice Éboué nous en donne un aperçu. Mais avant, on écoute cela.
1: Qu'est-ce qui se passe? Vous en faites un boucan?
2: J'ai ma chaîne qui a sauté.
1: Oh là là. Donnez-moi ça. Je vais vous réparer ça. Ah, vous êtes en potier, hein.
2: Ah, dites donc, pour aller plus vite, vous allez garder le mien qui ne marche pas, et moi je vais prendre le vôtre. Hein, d'ailleurs,
1: allez. Mais dites donc, ça fait deux fois que vous faites ça.
2: Oui.
1: Vous m'avez déjà pris mes chaussures, maintenant mon vélo.
2: Eh bien alors, c'est normal, non?
1: Excusez-moi. Au fond, pourquoi c'est normal?
2: Si c'est normal, c'est normal parce que...
1: Oui, parce que je suis un manuel, sans doute.
2: Eh bien, parfaitement, voilà.
1: Ah, très bien.
2: Mais vous savez, c'est pas de votre faute, hein. C'est pas de faute.
1: Ne croyez pas que ça va durer, hein, parce que j'en ai marre de voyager avec un mec comme vous. Je fous le camp.
2: J'en ai marre. Ouais. Vous me laissez tomber, hein. Vous cherchez un prétexte et vous l'avez trouvé. Égoïste.
3: Moi, je m'en rappelle, mon père, il m'a mis sur un vélo trop grand, à moitié rouillé. Il m'a dit, allez, pédale! Je m'ai éclaté la gueule comme une merde. Recommence! Il avait enlevé la selle pour que je reste debout et t'es là. Allez, pédale! Ah! Pédale! Ah! On aurait dit une agression homophobe. Pédale! Ah! Il avait pris une branche dans le bois de Vincennes, il était là. Avance! Sale nègre, avance! Tu les vois qui apprennent à faire du vélo aujourd'hui, les jeunes, au centre de Paris, là. On leur met un petit casque, des coudières, des genouillères. Limite, les parents les entourent avec du papier bulle. Ils ont des vélos avec 12 petits trous, avec le père qui est derrière. Allez, doucement, Balthazar. Parce qu'ils ont tous des prénoms à la con, maintenant. Mon fils, il a 7 ans. Ses meilleurs potes, c'est Hippolyte, Gauvin, Hector. Ils sont CP, ils ont des prénoms de monuments morts de 14-18. On les surprotège sur tout. J'ai acheté des cadeaux à mon fils pour Noël, sur tous les jouets. Attention à ne pas avaler les piles. C'est vrai que nous, à l'époque, on se gavait. Moi, mes préférés, c'est les petites rondes à l'apéro en cacahuète. Tous les cartes des restaurants. Attention, ce plat contient du gluten. Attention, ce plat contient de l'arachide. Nous, à l'époque, on gonflait en terrasse. Maintenant, partout des avertissements. L'alcool, le tabac. Nous, à l'époque, c'était un cancer surprise. T'as vu les paquets de tabac maintenant, les images dessus, là? C'est même pas dissuasif, c'est rigolo. Moi, j'ai monté un album Panini, on se les échange avec les potes. Alors, je t'échange les dents pourries contre l'homme amputé, ouais. Dans la famille sous oxygène, je veux la mère. Alors moi, je recherche, si vous l'avez, le doigt de pied tout noir, tout pourri, là. Oh, il est génial. Il n'est pas dissuasif, il est rigolo, tu vas voir. Ou alors, mettez-le directement dans le paquet. C'est pareil, la trachéotomie, celui qui a le trou dans la gorge, mettez-le directement à la caisse du tabac. Je vais vous prendre deux paquets de Marlboro rouge.
2: Ça fera 20 euros.
4: Protégez votre tête avec un casque, même sur les petites distances.

0: Les enfants fantastiques comme Eddy Merckx sur son vélo. Et c'est vrai que quand on fait du vélo, on dit qu'on fait du sport. Et Coluche, lui, il a toujours dit « J'ai pas dit ça ». Eh bien, on écoute Coluche et le sport.
1: « J'ai pas dit ça ». Oui. Non. J'ai pas dit ça, et puis c'est tout. Alors on rigole, après on dit que c'est moi qui l'a dit, et puis après c'est de ma faute. Vous en foutez, vous rigolez, vous en foutez, hein? Et puis qui c'est qui a l'air d'un con avec les Belges maintenant, hein? C'est vous peut-être? Non, c'est moi, merci. Alors on rigole, on dit, ah ben c'est lui qui l'a dit, et puis là, mais maintenant c'est de ma faute si c'est des cons les Belges. Oh, j'ai l'air malin, hein? Déjà avant, c'était pas terrible, alors là, vraiment... Alors j'ai eu des plaintes, et les Suisses m'ont écrit. Monsieur, vous faites toute une publicité aux Belges, tout ça. Alors que nous, on a les Suisses allemands, ils sont largement aussi cons. Oh, j'ai l'air malin, hein? Alors, je vous remercie, c'est agréable. C'est comme pour les Français. J'ai pas dit que les Français étaient tous des cons, moi. Hein? Je l'ai dit. Alors je l'ai pas dit fort, hein? Puis de toute façon, ça compte pas, parce qu'on peut pas dire comme ça, les gens, c'est tous des cons, et même les Français, on peut... Non, les Français, c'est un mauvais exemple, hein? Ou alors par groupe, des trucs comme ça, mais même... Par exemple, les supporters, des trucs comme ça. Ils sont cons, les supporters. Hein. Mais si on veut aller par là, on peut toujours trouver plus con que les supporters. À ce moment-là, il y a les sportifs. Ils sont plus cons, les sportifs. Parce que les supporters, ils sont assis, les autres, ils courent. Et les autres, si on va par là, ils sont plus cons. Remarquez, c'est toujours pareil, hein, il faut les comprendre. Moi, je les comprends, les sportifs. Parce que moi, je suis mieux placé, peut-être que vous, parce que je fais du sport. Oh ben, je vous remercie, c'est agréable. Alors, je vais vous dire, c'est de la mauvaise foi, ben, ça peut pas se voir, je vais vous dire, pourquoi je commence demain, alors? Alors, voyez. Mais il faut les comprendre aussi, les sportifs, parce que, par exemple, on dit, ils sont cons. Bon, c'est vrai, mais c'est vite dit. Parce que le temps qu'ils passent à courir, ils le passent pas à se demander pourquoi ils courent. Alors après, on s'étonne qu'ils soient aussi cons à l'arrivée qu'au départ. Faut se mettre à leur place aussi, hein. Remarquez, moi, je me mettrais bien à leur place, c'est pour les gosses. Eh, parce que les sportifs, ils emballent. Les gonzesses. Là ils arrivent, Les gonzesses. Là remarquez, moi, je pourrais emballer aussi, hein. Ah ben, je vous remercie. Non, pas dans les stades. Mais je pourrais emballer, justement, parce qu'en ce moment, je fais un régime. Je mange plus de pain avec les nouilles. Eh ben dis donc, j'ai déjà vachement changé, hein. Eh, j'ai croisé un copain l'autre jour, j'ai fait coucou, il m'a pas reconnu. Marqué, lui, il est tellement con, ça se trouve, c'était pas moi, hein. Attends. Eh, qui se barre, hein, sportif? Dans les vestiaires. Parce que maintenant, les vestiaires, c'est mystique. C'est mystique. Alors, les mecs comme ça, c'est les gonzesses, alors ils... Hé, là, ton short est trop petit, ou il est doublé en fourrure, con. remarquez, je suis pas pressé d'y aller dans les vestiaires, j'ai un copain, il fait du sport depuis hier, on y a déjà gaulé sa montre, alors... Non, mais c'est pour dire, ils sont la gueule. Et puis c'est toujours pareil, on peut pas dire que c'est tous des cons non plus, les sportifs. Parce que, par exemple, il y en a qui touchent de l'argent, puis c'est interdit, hein. Alors il y en a qui sont moins cons que les autres. Je dis, il y en a qui touchent l'argent, mais faut pas le dire parce que c'est interdit. Oh bon, et le doping? Non, c'est pareil, le doping. Eh, faut pas en parler, le doping. Oh, n'en parle pas, alors. Non. Ah bon, tant pis. Bon. Eh, le doping. Pas celui qu'ils ont le droit de prendre toute la journée, que ça se voit pas quand ils pissent. Non. Ah non, moi, je vous parle le vrai doping, celui qui gagne les records avec et tout. Hein. Bon, eh, alors mettons qu'ils arrêtent. On aura l'air malin devant nos téléviseurs en attendant qu'ils battent les records, hein. Et puis le Tour de France pour arriver le 14 juillet, ben, faudra qu'ils partent à Noël, hein. Et encore, faut faudra que les plus balèzes poussent les plus petits, hein. Parce que s'il y a un sport qui est dur, c'est le vélo, hein. C'est dur, le vélo. Oh là là, qu'est-ce qu'il faut être con pour faire ça comme sport. Eh ben, c'est quand même pas de ma faute si c'est les Belges qui gagnent, merde. Et puis on dit toujours les sportifs c'est des cons. Bon, mais c'est l'esprit d'équipe. C'est les mecs sur une équipe, il y a un esprit. Alors ils partagent. Bon, et encore il y a des exceptions. Je vous dis un truc, j'ai un copain, il fait du sport. L'autre jour à la cantine, il y a un gros qui s'est levé, il a mis une praline dans la gueule, il a piqué son assiette. Et puis il a dit quand il y en a pour deux, il y en a pour moi. Bon. Alors mon pote il s'est levé, il a dit qu'est-ce que tu fais comme sport, hein? L'autre a dit je fais haltérophilie. Bon, alors il s'est rassis, hein, lui il fait ping-pong, hein. Ouais, c'est bien aussi, mais enfin, pour manger à la cantine, c'est pas facile. Hein. Il est balèze, hein, mon pote. Il est pas très connu, mais il a été illuminé en finale. Hein. Bon, pour vous dire l'esprit que c'est pas les lumières, ses copains ils l'appellent l'andouille. Je vous le donne 1000, c'est parce que. Il s'est fait battre par ce crétin, vous voyez, il n'y a pas de quoi se relever la nuit. Hein. Eh ben, mon pote, il est balèze, hein, déjà au ping-pong. Il a un truc à lui, alors je vous le dis, il ne faut pas le dire. Hein. Hey. Il vise les yeux. Moi, j'ai joué un peu avec lui, mon ami, une de chaque côté, ben. Bon, j'ai continué un peu en nocturne pour être poli. Hein. Et après, je suis rentré, hein, parce que. Bon, ben alors, admettons. Admettons que les sportifs soient plus cons que les supporters. Bon. Ben alors, si on veut trouver plus con, hein, on peut toujours trouver plus con que soi, hein. Regardez-moi.

0: Jean Bériac, j'ai un petit vélo qui tourne dans ma tête. Et si on écoutait une histoire de fraise avec Emmanuel Perrault?
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0: Dis-moi Emmanuel, arrête de ramener ta fraise.
2: Eh bien si Christian, je vais continuer à parler, et pas n'importe quoi, mais bien des fraises des bois. Alors loin de moi l'envie de revenir sur l'origine de ce fruit, connu depuis l'Antiquité, ni même d'évoquer cet officier, tu dois le connaître Christian, du génie maritime, dont le nom, Amédée François Fraisier. Le poussait inexorablement à ramener ce produit d'Amérique du Sud, évidemment. Alors non, je veux parler d'une information qui est passée quasiment inaperçue, et pourtant elle est importante. Les généticiens ont réussi à séquencer le génome de la fraise des bois. Alors qu'est-ce que cela signifie? Eh bien tout simplement que les scientifiques connaissent désormais les deux jeux de 7 chromosomes qui composent la fraise des bois. Alors cette découverte peut en faire sourire plus d'un, mais elle est aussi synonyme de transformation génétique. Alors que fera demain l'industriel? Nul ne le sait évidemment. Peut-être souhaitera-t-il des fraises plus grosses, plus rouges, plus sucrées ou moins périssables. Il ne lui restera alors plus qu'à jouer avec les gènes. Alors la fraise des bois fait donc son entrée dans la sphère des espèces génétiquement connues comme le riz, le blé, le maïs, la tomate ou la fameuse et non moins connue pomme de terre. Imaginez-vous dans quelques années, hésitant au supermarché entre une fraise au goût citron ou au goût de cognac. Et pourquoi pas celle à la praline? Heureusement, chacun aura la possibilité de se rendre au marché pour se promener à travers les rues du centre-ville, se perdant entre couleurs et saveurs. Là trônera encore pour de longues années, en tout cas je l'espère, la fraise que nous aimons tous et ses variétés légendaires, comme la Mara des bois, la Gariguette, la Charlotte, la Marjolaine.
0: La Marjolaine, je connais, oui.
2: Tu connais peut-être autres, d'autres variétés que ça. Oh, tu connais la Gariguette quand même.
0: Oui, la Gariguette aussi.
2: C'est la
0: oui.
2: classique.
0: C'est la classique,
2: ouais. D'accord.
0: Si, la Marjolaine, elle est un peu rectangulaire même, la fraise.
2: Voilà, alors évidemment, plus ou moins sucrée selon les goûts, vous savez tous. Hein. Après, on peut toujours ajouter du sucre d'ailleurs. Ou de la crème chantilly, carrément.
0: Ouais, voilà.
2: Soyons gourmands. Alors, espérons que les plus chanceux des enfants auront le bonheur de se rendre dans des jardins, se précipitant vers des rangs abritant le fameux rubis. Il ne restera alors plus qu'à se pencher pour ramasser de leurs mains délicates le précieux fruit.
0: Très bien, donc ramène pas ta fraise, ramène-les plutôt.
2: Voilà, mais on va attendre un petit peu quand même.
0: On va attendre un petit peu.

0: Avant de se quitter, eh bien, on va parler un peu sécurité. Mettez un casque, des gants, ne roulez pas sur les trottoirs. Si vous prenez un sens interdit, restez bien sur votre droite. Mais au fait, un cycliste peut-il prendre un sens interdit? Voici la réponse qui n'est pas très claire.
1: Dans les faits actuellement, c'est pas très clair pour tout le monde que vous soyez automobiliste ou cycliste, alors du coup on fait le point. Dans les zones limitées à 30 km/h, en effet, les cyclistes ont le droit de prendre certains sens interdits à contresens. J'ai bien dit certains, pas tous. Les rues à sens unique concernées sont spécifiées par un panneau « sauf vélo ». Dans les autres rues où cette mention n'est pas indiquée, les cyclistes n'ont pas le droit de prendre le sens interdit à contresens. Néanmoins, si la mairie juge utile, pour des raisons de sécurité, de déroger à la règle, elle doit l'inscrire dans un arrêté municipal. Dans ce cas, le panneau « sauf vélo » ne sera pas visible en dessous du panneau sans interdit. Il faut donc toujours vérifier si la règle générale est bien appliquée dans votre commune. Ah, et si en tant que cycliste vous respectez pas la règle, vous risquez jusqu'à 135 euros d'amende.
0: Attention, cette amende va bientôt passer à 150 euros. Donc moi je vous conseille, c'est de ne pas prendre les sens interdits quand vous faites du vélo, si vous êtes jeune, parce que plus tard, si vous conduisez, vous y penserez plus. Et vous prendrez un sens interdit. On écoute encore une chanson sur le vélo.

0: Ah, j'ai une histoire.
1: Alors, c'est deux copains vampires qui vont se coucher. Et alors, ils vont dans leur cercueil. Et il y en a un des deux qui... Ils vont se coucher avant que le jour arrive. Hein, comme tous les vampires. Et il y en a un des deux qui dit, oh là là, non, je peux pas dormir. J'ai pas eu mon content de sang aujourd'hui. Vraiment, ça me manque. Il me faut du sang. Et son copain lui dit, mais t'as plus le temps maintenant. Regarde, le jour va se lever. Faut pas que tu sortes. Tu vas être coincé et tout. Non, reste là. Et l'autre, il dit, non, il me faut du sang. Il sort du cercueil et il sort du cercueil. Et puis, quelques minutes plus tard, il revient alors que le jour commençait à poindre. Et il arrive et puis il est tout dégoulinant de sang. Et son copain, il est vachement étonné parce qu'il se demande où est-ce qu'il a eu autant de sang comme ça en quelques minutes. Il le voit arriver tout dégoulinant comme ça de sang. Et oui, je sais, ok, mais je cherche la chute. Elle est fraîche hein, dans ma tête. Donc, il le voit arriver tout dégoulinant de sang.
2: Avant que le jour ne pointe.
1: Il lui dit, mais...
2: Où t'as trouvé tout ce sang?
1: Mais pourquoi t'es revenu comme ça avec autant de sang? Et alors, le copain vampire, hein, donc, lui dit, tu vois, je suis sortie du cercueil, oui. J'ai pris la petite route. Oui, c'est frais dans ma tête. Et tu vois le poteau? Oui, moi je l'ai pas vu.
3: Ici prend fin, mes chers auditeurs, l'émission de Radio X.
4: Avant de se quitter, un petit message d'amour.

0: Comme ça, vous pourrez dire à vos amis...
1: Je l'aime mourir.
2: C'est fini.
0: Ça y est, c'est déjà fini. Une heure, ça passe vite, en fin de compte. Et comme le disait Édouard Balladur...
3: Je vous demande de vous arrêter.
0: Eh bien, on va s'arrêter là. Je vous souhaite d'une bonne semaine à l'écoute des programmes de Radio Collège. On se donne rendez-vous très vite sur cette même fréquence.
4: C'était très bien, c'était parfait, c'était très bien. Alors, très bien.
5: Voilà. C'est quoi là?
6: Ça, c'est vrai, ça.

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pour moi, ce sentiment est simple, magnifique, électrifiant. C'est le moment où je me sens en accord avec le monde. C'est le moment où je comprends précisément le monde vivant. 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